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Et je pense que rien ne doit sortir, comme si le choix de l'expression ne m'était pas proposé. C'est à ce moment que je songe à ouvrir une porte devant moi, n'importe laquelle, dès l'instant où

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1: Les passagers de ce vol à destination de la vie d'adulte sont priés de bien attacher leur ceinture de sécurité. Atterrissage imminent. Prochaine escale.

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1: 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Bonjour, vous êtes sur Radio Campus Amiens et vous écoutez les histoires magiques, incroyablement magiques de CM2. Une émission réalisée par les CM2 de Madame Acoulon de l'école Choisir. Nous allons chacune et chacun lire les histoires qu'on a créées.
2: On commence par l'histoire de Yosef et Eden, la sorcière amoureuse.
3: Il était une fois dans le champ, une cabane habitée par une sorcière. Elle aimait un sorcier, ingrat, mais très beau. Malheureusement, le sorcier ne l'aimait pas en retour. Alors, elle prépara une potion à chanter. Il lui fallait une grenouille, du sablé provenant d'un sablier, de la colle et un bout de son cœur.
4: Pour la grenouille, elle alla dans une forêt. Pour le sablier, elle dut aller dans une savane et récupérer le sablier enchanté gardé par une meute de lions affamés. Pour la colle, elle alla en ville. Après 3 heures d'attente, la potion est enfin terminée. Elle l'a fait boire au sorcier qu'elle aimait et ils se marièrent très vite.
1: On continue avec l'histoire de Liadé et Safa, la marionnette vivante.
5: Il était une fois deux frères qui vivaient dans un château. Le plus grand vivait avec une épée dorée et le plus petit avait une épée argentée. Un jour, pendant qu'ils rangeaient leur cave, le plus jeune trouva une marionnette. Il décida de la garder et de la poser sur son bureau. Le lendemain matin, il trouva la marionnette dans la cuisine. Pour lui, c'est son frère qui l'avait ramenée là.
6: Alors, il demande à son frère si c'était bien lui qui avait déplacé la marionnette. Celui-ci lui dit non. Les deux frères sont sortis pendant 5 minutes. Ensuite, l'un d'eux est revenu pour prendre son goûter. À son retour au château, la marionnette se mit à l'attaquer avec l'épée de son frère. Depuis ce jour-là, personne n'a plus jamais eu de nouvelles des deux frères.
2: Ensuite, l'histoire de Princesse Ilia M, le magicien de l'école.
7: Aujourd'hui, à l'école, nous avons fait des mathématiques, de la conjugaison. Puis, l'heure de la récréation du matin est arrivée. On a joué à cache-cache et la sonnerie a retenti. Cet après-midi, un magicien est venu dans notre classe et a fait un tour de magie avec une pomme empoisonnée.
8: Il a fait disparaître puis réapparaître dans les cheveux de la maîtresse. La classe a applaudi, la maîtresse a bien rigolé, alors le magicien a refait son tour devant le directeur.
1: On poursuit avec Tasnim et Leïna, ne pas ouvrir. Je dormais paisiblement dans ma chambre avec la fenêtre grande ouverte quand soudain une boîte arriva sur le rebord de ma fenêtre avec écrit dessus « Ne pas ouvrir ». Je pris la boîte pour la ranger dans mon placard. 2 ans plus tard, j'ai déménagé, mais en fouillant mes affaires, j'ai retrouvé la boîte que j'avais rangée. Je me décide à l'ouvrir.
9: Alors que j'étais en train de l'ouvrir, quelqu'un sonna à la porte. Ça fait maintenant 2 ans que je cherche une boîte. L'avez-vous vue par hasard ? Me demanda-t-il. Je lui dis que non, et ferma la porte au nez. Mais il insista et finit par dire « Arrêtez ou j'appelle la police ». Il finit par se calmer et tout redevint à la normale, sauf un bouquin qui provenait de ma chambre. Je monte en courant et là je vois le monsieur partir par la fenêtre avec la boîte dans les mains. Je n'ai jamais su ce qu'il y avait dedans.
2: Maintenant on écoute celle d'Elion et Zoé, le malchanceux.
10: Il y a 2 ans, au village de Zanzibar, vivait un grand dragon. Il portait toujours un chapeau sur sa tête. Il protégeait son royaume dans lequel il faisait très chaud.
11: Mais un jour, dans un combat, il a perdu sa famille. Il fit un vœu pour retrouver. Malheureusement, il ne les a jamais retrouvés car il fallait payer une énorme somme d'argent qu'il n'avait pas.
1: Puis celle de Moïboula et Francis, le lapin qui est devenu magicien.
12: Il était une fois, dans une grande forêt, un petit lapin se baladait. Puis il vit un magicien. C'était la première fois qu'il en voyait un. Le magicien lui tendit la main pour le ramener dans la rue pour faire de la magie et commencer à bien s'aimer. Quelques années plus tard, le lapin et son maître devinrent des stars et des professionnels. Le lapin, qui avait été abandonné, était devenu célèbre.
13: Un jour, le magicien dit au lapin, « Quand je serai retraité, tu me succéderas. » Le lapin hocha la tête. Quelques temps après, le magicien devint vieux. Avant de mourir, il dit au lapin, « Je vais te donner ma baguette magique. » Le lapin reprit sa place avec succès, car il voulait rendre hommage à celui qui l'avait récupéré quand il a été abandonné dans la forêt.
2: On enchaîne avec Maxence et Manvelous, le grenier hanté.
14: C'était un petit garçon qui voulait explorer le grenier. Mais pourquoi le fantôme ne le voit pas ? Il met un manteau d'invisibilité et en étant invisible...
15: Le fantôme ne pouvait pas le voir, alors le garçon décida de lui faire peur. Bouh ! Et le fantôme partit en courant.
1: On continue avec Lucia et Luna, le donjon magique.
16: Dans le donjon magique, il y avait un vieux miroir magique.
13: Ce miroir pouvait transformer ce qui le regardait en sirène.
16: Une fille regarda son reflet, se transforma en sirène et plongea dans la mer.
13: Si elle prononçait le mot donjon, elle perdait son pouvoir.
16: Mais elle ne savait pas que si elle répétait ce secret, elle mourra.
13: Un jour, elle dévoila à quelqu'un et elle meurt à ses 30 ans.
2: On enchaîne avec Taïsir et Vanny, le monde des pouvoirs.
17: Ce soir, j'ai eu l'âge. Je vais enfin pouvoir aller au parc des grimoires. Il y a un petit chat violet très mignon qui donne les grimoires et les pouvoirs qui vont avec. Par exemple, les quatre éléments.
18: Le feu, l'eau, la terre et le vent. Mais tout le monde n'est pas pareil. Il y a des gentils et des méchants. Et ceux qui n'ont pas de pouvoir restent avec les personnes normales.
1: On finit avec Maher et Badr, le mystère de la bibliothèque.
3: Il était une fois un petit garçon qui voulait aller avec son copain à la bibliothèque, mais il leur fallait la clé parce qu'elle était fermée. Il la cherchait partout, mais hélas, le résultat resta sans succès. Et tout d'un coup, quand l'un d'eux marche sur la partie d'un paillasson et y découvre la clé.
2: Ils ouvrent la porte et se mettent à chercher un livre intéressant. Et ils y trouvent une carte de fée. Ils lisent une partie du livre et à la page 38, une fée apparaît devant eux et leur dit qu'ils ont un vœu chacun. Le premier garçon dit « Je veux être riche ». Le deuxième enfant dit « Je veux que mon grand-père revienne des morts ». Alors la fée exauce les vœux des deux garçons. Le premier devient riche et le deuxième chagrine en voyant son grand-père.
1: C'est la fin de l'émission. Les histoires magiques, incroyablement magiques de CM2. C'était la classe de CM2 de Madame Acoulon de l'école Choisière. Merci de nous avoir écoutés. À bientôt sur Radio Campus Amiens. Au revoir.
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1: Bonjour à tous, on est aujourd'hui au Quelle Innovation. Je m'appelle Kylian et je suis avec mon camarade Noah.
2: Bonjour.
1: Nous sommes ici à l'exposition de la classe des 1G1 en enseignement scientifique, SVT, qui nous a permis de découvrir la biodiversité et le monde qui nous entoure à Amiens, en se basant sur comme endroit à la citadelle.
3: Durant donc cette année complète de projets au sein d'Amiens, nous avons étudié différents thèmes. Donc tout d'abord, nous avons étudié l'histoire de la citadelle d'Amiens. Nous avons ensuite étudié les conceptions bioclimatiques qui avaient été mises en place par l'architecte Renzo Piano. Nous avons ensuite étudié l'érosion que subissait l'une des rampes à canons de la citadelle. Et pour finir, nous avons étudié les souterrains de cette dernière en étudiant plus précisément les chauves-souris qui s'y trouvent.
1: Cadré et du coup entouré par notre professeur d'SVT, Madame Attab, les ingénieurs d'Amiens qui nous ont permis d'accéder au sous-sol de la citadelle d'Amiens où on a pu voir des chauves-souris. Et également aussi par les archives d'Amiens. Et tout ceci était dans le but de pouvoir montrer que l'enseignement scientifique pouvait s'apprendre de différentes manières et pas forcément des cours théoriques. Nous avons appris de façon ludique, ce qui nous a permis d'en apprendre beaucoup plus et de mieux reconnaître le sujet.
3: Nous accueillons Antonin, membre du groupe qui s'occupe du roll-up ATE. Bonjour Antonin.
4: Bonjour.
1: Alors Antonin, pouvez-vous nous dire exactement ce que nous avons fait depuis le début de l'année en enseignement scientifique ?
4: Donc en enseignement scientifique, on avait un projet avec l'aire terrestre éducative, ATE. Donc le concept, ça a été de détacher les cours d'enseignement scientifique des cours traditionnels en étudiant la citadelle. Donc on a étudié de nombreuses choses comme les chauves-souris, la rampe à canon avec la fissure, le développement durable et la biodiversité. Donc pour cela, on a fait de nombreuses sorties. Donc on a fait une sortie aux archives pour l'histoire de la citadelle. On a fait une sortie, de nombreuses sorties à la citadelle même pour faire l'état des lieux, observer les chauves-souris dans les grottes et bien d'autres choses. On a aussi eu des interventions avec les ingénieurs d'Amiens Métropole ainsi que l'association L'Île aux Fruits. Donc, toutes ces interventions et ces sorties nous ont permis de nous détacher des cours classiques. Et c'est là tout le concept de l'ère terrestre éducative, travailler sur un sujet avec la nature, la biodiversité et tout ce qui est en dehors du lycée.
1: Merci beaucoup Antonin.
4: Avec plaisir.
3: Nous accueillons maintenant Djalil, membre du premier groupe qui porte sur l'histoire de la citadelle. Bonjour Djalil.
5: Bonjour.
1: Alors Djalil, c'est quoi exactement la citadelle d'Amiens ?
5: C'est une ancienne forteresse militaire construite au XVIe siècle pour défendre la ville. Elle a traversé des siècles d'histoire, guerriers, garnisons, reconversions et les Zefs ont retrouvé ses traces dans les archives officielles de la Somme.
1: Pourquoi aller chercher les documents dans des archives ?
5: Parce que les archives gardent les vrais documents d'époque, des lettres, des plans, des ordres militaires originaux. C'est comme lire l'histoire directement à la source, sans passer par un livre qui l'a déjà résumé.
1: Comment la citadelle a-t-elle changé depuis sa création ?
5: Elle est passée de forteresse imprenable à caserne, puis espace en pleine transformation. Chaque époque y a laissé sa couche comme les anneaux d'un arbre.
1: Merci beaucoup Djalil. Au revoir.
5: Au revoir.
3: Nous allons maintenant débuter l'interview d'un des membres du groupe qui représente le thème numéro 2, biodiversité et chauves-souris. Ce groupe se compose de William, Lison, Rose, Adam et Elisa. Bonjour William.
6: Bonjour Noah, bonjour Kylian.
1: Alors William, les chauves-souris vivent-elles vraiment dans la citadelle ?
6: Oui, les chauves-souris vivent dans la citadelle. Les vieux murs, les caves et les galeries sont des refuges parfaits pour elles. Ces animaux adorent les anfractuosités et l'obscurité des bâtiments anciens. La citadelle est un véritable hôtel 5 étoiles pour elles.
1: Est-ce qu'elles sont vraiment dangereuses pour les visiteurs ?
6: Pas du tout. Les chauves-souris fuient le contact humain. Elles sont discrètes, nocturnes et totalement protégées par la loi. Les déranger est même une infraction.
1: Comment les élèves les ont-ils observées sans les déranger ?
6: Avec des appareils spéciaux appelés détecteurs à ultrasons qui captent leurs cris inaudibles pour nous et les transforment en sons. Pas besoin de les approcher, on les entend sans les voir.
1: Comment les élèves ont pu les observer
6: Via l'exploration des galeries, nous avons pu rencontrer donc, plusieurs chauves-souris qui étaient en état de sommeil.
1: Merci beaucoup William.
6: Avec grand plaisir.
3: Alors nous allons maintenant nous rendre au stand Jeux de Société qui aborde les thèmes de la biodiversité et des chauves-souris.
7: À quel moment sortent-elles ?
0: mange la plupart des chauves-souris?
3: Nous accueillons maintenant Inès, membre du troisième groupe. Ce groupe est composé de Nolan, Emma et Léon et porte sur les conceptions bioclimatiques. Bonjour Inès.
2: Bonjour.
1: Alors Inès, la Picardie est-elle une bonne région pour ce type de rénovation?
2: Oui, la région produit beaucoup de chanvre et de lin, deux excellents matériaux naturels d'isolation, et le patrimoine bâti local, souvent en briques anciennes, se prête bien aux techniques douces de rénovation bioclimatique.
1: C'est un écomatériau concrètement?
2: Un matériau dont la fabrication, l'utilisation et la fin de vie polluent peu. Par exemple, la paille, la laine de mouton, la ouate de cellulose, le chanvre, souvent locaux, souvent recyclables et très performants pour isoler.
1: Est-ce que rénover, ça coûte très cher?
2: L'investissement de départ peut être plus élevé, mais des aides existent comme MaPrimeRénov' et les économies sur les factures d'énergie compensent rapidement. Sur le long terme, c'est souvent plus rentable.
1: C'est quoi le fameux DPE dont on parle partout?
2: C'est le diagnostic de performance énergétique. C'est la note de votre logement de A pour les très performants, à G pour les passoires thermiques. Une bonne rénovation fait grimper cette note et le rend bien plus confortable et plus facile à vendre ou à louer.
1: Un artisan picard peut-il vraiment faire ça?
2: Absolument. La filière des artisans formés aux écomatériaux grandit vite en Picardie. Des formations spécialisées existent et de plus en plus d'entreprises locales proposent ces techniques. C'est même un secteur qui crée des emplois.
1: Merci beaucoup Inès.
2: Mais de rien.
3: Nous accueillons maintenant Ethan, membre du groupe qui s'occupe de la rampe à canon. Bonjour Ethan.
7: Bonjour.
1: Alors Ethan, l'érosion des sols, c'est vraiment un problème à Amiens?
7: Oui, et à la citadelle en particulier. Parce que les remparts sont construits sur des remblais de terre. Et la pluie, le gel, les racines des arbres, tout ça, ça fragilise les murs de l'intérieur, lentement mais sûrement.
1: Comment voit-on qu'un sol s'érode?
7: Notamment par des signes visibles, des zones dénudées où la végétation ne tient plus, des traces de ruissellement après la pluie, ou encore des affaissements de talus, des fissures dans les maçonneries. Les élèves ont appris à les repérer.
1: Quel rapport y a-t-il entre l'érosion et la biodiversité?
7: Donc, un sol vivant, riche en vers de terre, racines et champignons, qui résiste bien mieux à l'érosion. Quand le sol se dégrade, la vie disparaît, et quand la vie disparaît, le sol s'érode encore plus vite. C'est un cercle vicieux.
1: Mais du coup, comment protège-t-on les remparts contre l'érosion?
7: En plantant des végétaux aux racines stabilisatrices, en créant des fossés enherbés pour ralentir l'eau de pluie, et en consolidant les maçonneries avec des mortiers à la chaux, compatibles avec la pierre ancienne.
1: Mais du coup, est-ce qu'on peut perdre la citadelle à cause de l'érosion?
7: Pas du jour au lendemain, mais sans entretien, oui. Les remparts se fragilisent progressivement, et c'est pour ça que surveiller l'érosion fait partie intégrante de la conservation du patrimoine.
1: Merci beaucoup Ethan.
7: Merci.
1: Nous sommes désormais en compagnie de la maman de Ethan et la maman de Soline. Bonjour.
8: Bonjour.
9: Bonjour.
1: Alors qu'est-ce que vous avez appris durant l'exposition?
8: Qu'il y a des espèces de chauves-souris cachées dans les caves de la citadelle. C'est une espèce protégée. Il y en a 21 espèces en Picardie. Après, la citadelle, c'est un site classé.
9: Moi, j'allais te dire, la citadelle, je la connaissais, mais pas sous l'angle des chauves-souris. Donc après, les chauves-souris, Soline connaît parce qu'on en a chez nous, qu'on a une vieille grange qui existe depuis très très longtemps, comme disaient les anciens. Et on avait, une famille, semble-t-il, et on a rénové la maison. Et dans la rénovation, nous avons laissé un emplacement pour, sachant que c'était une espèce protégée, leur permettre de continuer à bénéficier de notre habitat, si je puis dire. Donc on connaissait. Par contre, je ne savais pas qu'il y en avait autant d'espèces.
1: Est-ce que vous pensez que c'est une méthode de travail plus efficace que les cours théoriques initiales?
8: Et aller sur le terrain, c'est toujours plus intéressant que de rester dans une salle de classe, enfin, je trouve.
9: Concrétise.
8: Oui.
9: C'est vrai que ça concrétise.
8: Oui.
9: Ça leur permet de s'approprier le projet, ça leur permet de rendre concret les choses et de s'approprier, je pense.
8: Le résultat est plus vivant.
9: Oui, c'est ça. Le résultat est très bien. J'ai trouvé, alors, sûrement que la fésure artificielle y est pour quelque chose, mais j'ai trouvé qu'effectivement, les restitutions sur les affiches sont assez synthétiques, avec un visuel agréable et une calligraphie que j'ai trouvé de bonne qualité.
1: Eh bien, écoutez, merci beaucoup pour cette interview. Je vous remercie grandement.
8: Merci à vous.
9: Bonne fin de journée.
1: Au revoir.
8: Merci pour votre travail.
1: Nous sommes désormais avec la proviseure adjointe du lycée Édouard Branly, Madame de Poilly. Bonjour.
0: Bonjour.
1: Que pensez-vous de l'exposition aujourd'hui ?
0: Alors, je trouve que c'est extrêmement riche et en fait, ça a permis aux élèves déjà d'aborder l'enseignement scientifique d'un point de vue complètement différent de ce qu'ils ont l'habitude de faire et de développer nombreuses compétences. Donc, ils ont même pas, ils n'imaginent même pas qu'ils ont pu travailler sur tous ces points-là. Donc, il y a à la fois les compétences qui vont être de l'ordre du scolaire, avec tout ce qui relève du programme purement enseignement scientifique. Et puis après, il y a tout ce qui est compétences transverses avec les compétences psychosociales, les capacités à coopérer. Tout ce qui va être maîtriser, connaître son territoire, voilà, c'est tellement vaste que ça a été, je trouve, un projet extrêmement riche. Et aussi un point qu'on n'a pas énormément soulevé, c'est aussi la capacité à persévérer et à tenir un projet du mois de septembre jusqu'au mois de mai sans que ça s'essouffle.
1: Et quelles sont les choses que vous avez découvertes que vous ignoriez auparavant ?
0: Alors, un peu plus l'histoire de la citadelle d'Amiens, parce que nous, on n'est pas du tout originaire de la région. Donc, on connaissait la citadelle comme université. Alors, les citadelles Vauban, un peu comme tout le monde, je pense, le lieu historique militaire. Mais alors, j'aurais jamais été dire qu'il y avait des chauves-souris dans la citadelle. Voilà. Et puis, les chauves-souris. Enfin, pour moi, la chauve-souris, bon, voilà, c'était un truc qui volait dans le jardin l'été. Et puis, ça s'arrêtait un peu là. Et j'ai trouvé que c'était intéressant d'avoir une autre approche de notre territoire et de se dire que finalement, à côté de chez nous, il y a quand même des lieux où on peut agir, on peut préserver notre territoire, on peut avoir un autre regard, une autre approche. Et c'est toute cette vision-là que j'ai trouvé aussi très intéressante. C'est aussi intéressant, voilà, avec Madame Attab, on a l'habitude de travailler sur des projets pédagogiques et de collaborer ensemble. Mais c'est toujours très intéressant de pouvoir être sur ce versus-là avec les enseignants et de ne pas être sur une relation descendante, hiérarchique, enfin, purement administrative, quoi. C'est bien de se creuser la tête sur des projets pédagogiques et de dire qu'est-ce que nous, en tant que direction, on peut mettre en œuvre pour faciliter la mise en œuvre.
1: D'après vous, pensez-vous qu'il est préférable d'être sur le terrain ou d'avoir simplement des cours théoriques ?
0: Je pense qu'il faut les deux. Parce qu'en fait, le cours sur le terrain, il va permettre de contextualiser, et pour certains élèves, c'est nécessaire sur la question du sens. Quand il y a des élèves qui sont en décrochage, souvent, c'est la question du manque de sens, du manque de contexte et du manque de projection. Mais à un moment donné, d'être que sur le terrain, c'est pas suffisant. Il faut pouvoir revenir en classe, approfondir et revoir des notions théoriques et faire le lien entre les deux. Et en fait, c'est ce qu'on va leur demander, par exemple, sur une question de grand oral, de pouvoir être capable d'extrapoler et de contextualiser les choses.
1: Eh bien, écoutez, merci beaucoup.
0: Bah, merci beaucoup. Bon courage.
1: Et pour finir, nous sommes maintenant avec nos deux profs d'SVT, Monsieur Papillon et Madame Attab, ayant contribué au projet, étant même la meneuse du projet.
10: Alors la meneuse, je ne sais pas si je suis la meneuse, parce que je dirais plutôt que c'est vous les meneurs, mais en tout cas à l'initiative, oui, c'est vrai.
1: C'est vous qui nous avez permis d'avancer dans le projet et d'avoir eu l'envie de créer le projet.
10: Bah, je suis bien contente si j'ai créé de l'envie, en tout cas c'est ça que je voulais, donc c'est parfait.
3: Êtes-vous fier de la conclusion que votre projet a amené ?
10: Ouais, je suis super fière de vous et de vous entendre là au micro, bah, c'est clairement une fierté. Et puis de voir tout ce qu'on a pu mener, parce que c'est vrai que bah, c'est pas quelque chose qu'on fait, d'avoir un retour sur le travail annuel, on le voit pas souvent, on se rend pas compte de ce qu'on apprend, on se rend pas compte de ce qu'on a réussi à acquérir comme compétences. Donc pouvoir avoir ce retour aujourd'hui, c'est quelque chose de très agréable et très satisfaisant.
1: Et vous, Monsieur Papillon, qu'avez-vous appris aujourd'hui durant cette exposition ?
11: En tant que naïf, j'ai eu le droit de voir au moins une trentaine d'images en noir et blanc de chauves-souris
1: qui m'a permis une grande compréhension du coup du système. J'ai appris à jouer avec 7 familles différentes de chauves-souris. Et puis, tout bêtement, mais j'ai appris plein de choses sur la citadelle, du coup, à la fois son historique, sa composition du coup minérale, puisque vous m'avez parlé de sa composition calcaire, etc. Donc j'ai appris sur l'environnement d'Amiens finalement, des choses que je ne savais pas forcément, puisque c'est un paysage qui est assez privé, on va dire. Il y a très peu de personnes qui ont accès à ce que vous avez eu accès, du coup. Donc voilà, j'ai appris des nouvelles choses là-dessus.
11: Est-ce que vous êtes content d'être ici ce soir ?
1: Bah ouais, c'est cool. En plus, on vous voit dans un contexte où on vous voit pas d'habitude. Du coup, c'est un petit peu plus détendu, même si là, il fait chaud, donc on est un peu trop détendu. Mais du coup, ça vous permet de voir un peu et de vous présenter avec fierté ce que vous avez fait, ce qui est pas toujours courant dans le contexte du lycée. Donc c'est plutôt sympa de vous voir comme ça, avoir la fierté, vous amuser avec un sujet de la SVT. Donc top.
10: Complètement, on a réussi notre aire terrestre éducative et du coup, bah, on continue l'année prochaine, on re-signe.
11: Eh bien, écoutez, merci beaucoup. Merci beaucoup.
10: Merci, merci.
11: C'est ici que se termine notre podcast. Nous vous remercions grandement de l'avoir écouté.
3: 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À très bientôt.

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Bonjour à tout le monde, bienvenue dans le Campus Local Club, l'émission du réseau radio Campus France qui part à la découverte des DJ et collectifs locaux qui inventent la fête d'aujourd'hui et de demain. Nous partons aujourd'hui en direction d'Angers, à la découverte d'une des protagonistes du Mainstream Festival dont le nom de scène est Big Alice. Le Mainstream Festival se déroule depuis 2 ans dans le courant du mois de mai. Un nouveau rendez-vous annuel, porté par une poignée de bénévoles, qui ouvre les portes des lieux festifs à de multiples collaborations 100% locales. Leur objectif, proposer gratuitement des conférences, des ateliers d'initiation au mix et à la MAO, des open air et de nombreux afters dans tous les lieux qui peuvent accueillir une sonorisation adaptée. L'équipe a su bien s'entourer et leur attitude bienveillante a fédéré plein d'associations au-delà de leur espérance. C'est bien pour ça que Radio Campus Angers leur propose une résidence de 3 mix pour cette fin de saison du Campus Local Club. Graphiste, illustratrice de profession, Big Alice est à la manœuvre de la direction artistique et de la communication du Mainstream Festival. Elle fait aussi partie du collectif féminin 112 Vacarme que nous avons déjà convié sur nos ondes. Elle est aussi une des têtes pensantes du collectif Appara, un groupement de vidéastes, musiciens, musiciennes, techniciens, techniciennes, artistes qui prônent la création par l'entraide, les rencontres et la volonté de faire ensemble. Cette jeune DJ est de plus en plus impliquée dans l'écosystème bouillonnant de la scène électronique angevine depuis 2023. On l'a vu au Joker's Pub, au Shabada et aux côtés d'assauts tels que Détroit, Saucisse Crew ou Magic Tonic. Sa démarche, entreprenante et sincère, est portée par un univers solaire et haut en couleur, ce qui en fait une figure montante sur laquelle on peut compter et on peut danser. Sa sélection musicale navigue entre house, progressive house, avec des touches trance. Elle propose des DJ sets pensés avant tout pour le dance floor, comme en témoigne ce mix groovy et chatoyant concocté en exclusivité pour le réseau Radio Campus France. Bonne découverte! Et bonne soirée.

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